0: nos vamos a Francia con una vocalista que me encanta, se llama Manon Lisa. Y la canción tiene un éxito enorme en toda Europa, se llama Le Petit Pêcheur. Está muy bien logrado con una onda rap que me encanta, ¿eh? Manon Lisa en Impactos.
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1: Y ya que estamos en Francia, dejamos a Manon Lisa. Muy buen tema, me encantó, ¿eh? Y vamos al encuentro de un exitazo de los 80, ¿eh? Un exitazo de esa década maravillosa de concierto punta.